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0: Et à présent, nous allons présenter et puis parole bon Dieu.
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Tiens, peut-être qu'elle fait au mal parce que...

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